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Ouais, bon, ça. Ça, c'est pas mal, quoi. Mais pour l'instant, c'est moins bien que samedi dernier, quoi. Alors, non, mais c'est vrai, non, c'est vrai. Là, pour l'instant, il y a, disons, une personne sur quatre qui manifeste. Hein? Alors, eh ouais. Je vais faire un autre morceau. Et si vous réagissez vraiment fort, que le zénith tombe par terre, à ce moment-là, je gagne. Ok? Polo?

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1: Nach mehr als 19 Jahren des Schweigens war Atlantic 2000 am 28. Oktober 2007 wieder auf Kurzwelle zu hören. 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
1: Atlantique 2000, c'est fini pour aujourd'hui. 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On se retrouve très bientôt en ondes courtes et sur Internet. Bye bye.